0: 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Ainsi fait à Thierry, le 2 juillet 2026, la direction de l'école signe. 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Ainsi fait à Bukavu. Le 26 juin 2026, Master Chef de Travaux Albert Masumbuko Chibalia, secrétaire général académique, signe ses communiqués. Message de condoléances. Nous, la représentation légale de la 8e communauté des églises de Pentecôte en Afrique centrale, 8e c'est pas qu'en sigle, avons appris avec profonde douleur la mort du pasteur Matin de Bougalé, le premier coordinateur des ECP, 8e CEPAC, mort survenue à la suite d'une longue maladie, le 24 juillet 2026 à Bukavu. Nos condoléances le plus émues s'adresse à la famille du défunt, à toute la 8e CEPAC et à tous ceux dont nous partageons ensemble ces douleurs. Que le Seigneur nous console tous. Et j'attendis du ciel une voix qui disait, écris, heureux dès à présent les morts qui meurent dans le Seigneur. Oui, dit l'Esprit, afin qu'ils se reposent de leurs travaux, car leurs œuvres les suivent. Apocalypse, 14e chapitre, 13e verset. Ainsi fait à Bukavu, le 24 juillet 2026, pour la représentation légale de la 8e CEPAC, révérend pasteur Kishibisha Witangila Maurice, représentant légal, le président signe ses communiqués. 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

0: Et autre chose.
1: Alors,
0: parce qu'il y a eu un essai d'abord d'une clinique mobile qui a été effectué pour voir si réellement il y a un besoin. Où dans 4 jours, nous avons consulté 600 personnes. Les gens passaient toute la journée là-bas pour attendre à ce qu'ils soient soignés. Cela prouvait que vraiment les gens souffraient beaucoup. Même jusqu'à maintenant, les gens sont fréquents au niveau du centre de santé pour bénéficier des soins médicaux parce que la vie devient difficile. Il n'y a pas circulation de monnaie, l'argent, toutes les activités ont été paralysées.
2: Depuis Nyabibwe Kalehe, Jean Amouli pour le bulletin humanitaire à Barza Mahali.
3: Toujours un territoire décalé, pendant cette période de vacances scolaires, plusieurs enfants apprennent l'anglais dans des centres de formation et moyen de les encadrer et d'éviter différentes circonstances néfastes dans la cité de Minova. Aimé Amouli, journaliste à la radio Bobanda, nous fait les détails.
4: Encadrés par des formateurs, ces jeunes apprenants cherchent à améliorer leurs connaissances et surtout leur capacité à s'exprimer en anglais. Qui est également important dans les échanges internationaux. John Batundi Gadwin.
5: Merci beaucoup pour la question. Nous sommes aujourd'hui ici pour une formation d'anglais et aussi l'informatique pour les enfants. Oui, exactement, ces enfants-là sont venus dans cette vacance pour apprendre l'anglais. Quand on a commencé, les enfants, vous voyez, c'est comme si ce sont des choses difficiles. Mais avec les temps qu'on est en train des enseignants, ils sont en train vraiment devenir, ils sont en train de parler. Néanmoins, donc l'anglais c'est difficile quand on commence, mais en tout cas, ils sont en train de se retrouver. On n'a pas trouvé beaucoup d'enfants normalement parce qu'on nous dit que c'est difficile, mais en tout cas avec ces gens-là qui sont en train de prendre ces enfants qui sont en train de prendre l'anglais, ils sont en train d'amener les autres de l'autre côté, de loin, pour venir y participer. En tout cas, ils sont en train de se retrouver et je pense que le mois de septembre, en tout cas, on aura une petite défense. Et en tout cas, ça sera très bien. On aura une bonne des fruits là très inquiétants. Ces objectifs là ne sont pas seulement à prendre petit pays l'argent ou bien même gratuitement, mais cet objectif est que les enfants dans ce monde que nous vivons aujourd'hui, c'est l'anglais et l'informatique. Ces enfants là nous voudrons l'amener pour qu'ils puissent un peu emboîter les pas de ce qu'on est en train de vivre aujourd'hui comme l'anglais. Parce que le monde d'aujourd'hui, le monde de demain, ce sera seulement l'anglais.

0: Nganga, des sarogo d'enki, un lave-main, ainsi que d'autres articles essentiels destinés à améliorer les conditions de vie des familles. Monsieur Jean Bosco fait partie des familles retournées et bénéficiaires.
1: Nous remercions sincèrement la Croix-Rouge de la République pour cette assistance. En rentrant chez nous, nous n'avions presque rien. Les couvertures, les nattes, les draps, les sons, les savons et le sous-vêtement et les serviettes hygiéniques que nous avions reçues vont beaucoup pour nous aider à reprendre une vie plus digne. Nous sommes reconnaissants pour ces gestes de solidarité qui nous donnent de l'espoir. Cependant, nos familles continuent à faire face à d'importantes difficultés, notamment le manque de nourriture. Nous espérons que cette identification permettra au programme alimentaire mondial d'intervenir rapidement afin que nous puissions aussi bénéficier de l'aide alimentaire. Remercions toutes les personnes et les organisations qui pensent à nous et nous soutiennent dans cette période difficile.
0: Les bénéficiaires espèrent que cette identification permettra d'accélérer l'intervention du PAM afin qu'ils reçoivent une assistance alimentaire après plusieurs mois de difficultés. Depuis Kamagnola, Deschok Binyongolo pour le bulletin humanitaire à Paris à Mali.
2: Et nous sommes arrivés au terme de ce numéro de bulletin humanitaire à Barzamal et produit au site Kivu. Merci de nous avoir suivis. N'hésitez pas à consulter notre site internet www.barzamal.org pour réécouter ces bulletins d'information.

La radio Maendeleo, bienvenue à suivre notre émission, votre émission Amani na Shirika la Raia. La Shirika la Raia, c'est une émission du collectif des organisations de la société civile du Sud Kivu pour la paix. Une nouvelle édition, un nouveau numéro pour la population de Bukavu, une émission dans laquelle la population ou bien les acteurs sociaux vont devoir commencer à parler de l'actualité dans les territoires, dans les villes comme dans les trois communes de la ville de Bukavu. Évidemment, nous allons aborder aussi les questions de paix, surtout dans ces contextes où la société civile, la CENCO et l'ECC sont arrangés pour nous construire, nous amener la paix à travers un dialogue.

0: Emishio Amani na shirika la raia. Je ne suis pas seul dans un studio, je suis avec Prince Etoile. Bon après-midi.
1: Merci et bon après-midi à tous les auditeurs de la radio Maindeleo.
0: Je suis avec Olivier Batomike.
2: Bonjour chers collègues et bon après-midi à toute la population de Bukavu, à tous les collègues de la société civile, à tous les défenseurs des droits de l'homme.
0: Merci, je suis aussi avec Manuel Bengeya. Bon après-midi Manuel.
3: Merci chers collègues Hippocrate Maroumé. Nous saluons tous les auditeurs et auditrices de la radio Maindeleo, mais aussi tous les collègues et acteurs et animateurs de la société civile et la population du site Kivu.
0: Oui, du côté technique, nous serons accompagnés durant les 30 minutes avec Alain Zar. À la présentation, c'est votre humble serviteur Hippocrate Maroumé.

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1: Merci beaucoup, nous saluons encore une fois tous les auditeurs de la radio Mendeleo. Merci, et tout d'abord nous remercions la direction de la radio Mendeleo, nous remercions le conseil d'administration de la radio Mendeleo, l'ensemble des plusieurs organisations et ONG locales et nationales pour nous avoir accordé un espace, cet espace et qui est pour nous une grande opportunité pour atteindre des milliers et des milliers de Congolais pour leur parler, n'est-ce pas, du processus de la paix en cours dans notre pays, mais aussi de leur parler de la vision de la société civile dans sa diversité. Et parce que bon nombre des auditeurs vont se poser la question pourquoi encore cette émission. Et donc et la radio, après que nous ayons présenter notre demande à la radio, et donc nous avons eu cette chance d'être accordé donc cet espace, et c'est pourquoi nous sommes là. Et l'objectif en soi, c'est juste pour sensibiliser la population de la province du Sud Kivu sur la cohésion sociale, sur le vivre ensemble, et comment la population ou plutôt le rôle de la population dans la recherche de la paix, et comment nous devons combattre ensemble les divisions au sein des communautés, les divisions ethniques, tout ce que nous avons aujourd'hui au niveau de la communauté, où les gens ne vivent plus ensemble. Il y a des divisions où les gens s'acquisent mutuellement, où les gens s'entremangent. Et donc c'est un espace qui serait en train de nous sensibiliser, d'amener les uns et les autres à vivre ensemble. Et c'est pourquoi le collectif qui a déjà cette dénomination est en train de jouer ce rôle, n'est-ce pas, d'amener la population du site qui vous à vivre dans l'ensemble. Et si le collectif a été mis en place par plusieurs acteurs de la société civile du site qui vous, notamment les organisations, et c'est dans l'objectif d'appuyer ou d'accompagner notre pays, la République démocratique du Congo, à retrouver la paix, et plus particulièrement dans la province du Sud Kivu, amener les acteurs sociaux à s'approprier les problèmes locaux, amener les acteurs sociaux à chercher des solutions à ces problèmes au niveau local, de collaborer avec les autorités locales, de collaborer avec toute catégorie de personnes qui occupent, n'est-ce pas, de l'espace des responsabilités au niveau de la communauté, que ce soit dans des entreprises publiques, que ce soit au niveau de la politique. Et donc nous n'avons pas assez d'état pour essayer d'expliquer un peu, mais nous aurons toujours à répondre à ceux qui voudraient déposer des questions autour du collectif des organisations de la société civile du site Kivu. Mais par rapport à l'émission, donc c'est juste une large sensibilisation pour que la population du site Kivu soit dans l'unité et puisse contribuer à retrouver la paix dans notre pays.
0: Oui, merci beaucoup, cher Emmanuel. Prince Gentouali, vous êtes aussi vice-président de la société civile de Bagira, mais vous vous retrouvez quand même dans les collectifs. Bon, je ne sais pas si vous avez un ajout par rapport à ce qu'a dit Bengeya sur la vision du collectif. C'est que les acteurs, nous, parce que tout le monde, quand on parle, ce sont des noms qui sont très bien connus, mais bon, on se retrouve quand même dans une, je dirais, une coalition pour amener pour des questions de paix. Je ne sais pas si vous avez un ajout par rapport à ça.
2: Oui, justement, on pourrait dire que la société civile, dans sa globalité, était figée sur un objectif qui était la promotion des droits de l'homme et aussi la promotion d'une gouvernance participative. Mais ne sachant que le contexte actuel est en train de nous plonger pour une projection plus large, celle de la recherche de la paix. Parce que ça fait plus de 30 ans qu'un autre pays, la RDC, est confronté à des situations de guerre, des déplacements forcés de la population, à des situations, des intenses combats, que ce soit dans des territoires, que ce soit dans des villages, que ce soit dans des villes. Et c'est là où la société civile s'est dit, est-ce que nous pouvons avoir une idée plus large, une vision plus large, d'amener des protagonistes et des partis à s'asseoir un peu sur la table, rechercher la paix comme tant voulu par la population. Et moi, en tant qu'expert en matière de paix et gouvernance, je me suis dit, en tant que secrétaire exécutif de l'organisation Consultance pour la paix et la stabilisation dans la région des Grands Lacs, nous nous sommes dit que nous devons faire une synergie des acteurs, une synergie des organisations pour réfléchir d'une manière plus large et voir dans quelle manière du possible nous pouvons apporter notre pierre à l'édifice pour bâtir un Congo pacifique. Parce que précédemment, notre collègue Emmanuel l'a dit, que le Congo souffre actuellement de maux qui rongent notre population. Et ces maux sont multiples, entre autres la promotion des discours de haine, et le tribalisme, le colonialisme, le clientélisme, et la mauvaise gouvernance dans toute son intensité. Et c'est là où nous nous sommes dit que nous, en tant qu'acteurs de la société civile dans la province du Sud-Kivu, parce qu'il ne faut pas oublier que le soleil congolais s'élève toujours au Sud-Kivu, et nous, en tant que des acteurs de la société civile du Sud-Kivu, nous nous sommes dit qu'on ne peut pas laisser passer cette opportunité à travers ces micros de la radio Mandeléo. Nous devons sensibiliser pour que la gouvernance aux Congolaises fait un focus sur la paix. Et nous nous sommes rangés derrière cette vision de l'ECC et de la CENCO qui met la paix au premier plan. Parce que nous, nous sommes de petits citoyens, nous vivons par nos activités quotidiennes, mais ces activités peuvent être perturbées et sont perturbées sans la présence d'une paix durable. C'est par là où nous nous sommes dit que ma grand-mère, qui est au niveau des Kachoucha, qui est au niveau de Mwenga, des Lugushwa, elle doit mériter de cette paix pour qu'elle transite entre Bukavu, Mwenga, et que nous allons même à Kindu et Kisangani, pourquoi pas même, et faire un trafic avec toutes les provinces de la République démocratique du Congo. Cela est possible si seulement les acteurs politiques et la société civile que nous sommes, nous nous asseyons sur une même table pour débattre sur des questions de paix. Pourquoi la paix tarde à venir? Et pourtant, nous avons toute cette élite scientifique. Et pourtant, nous avons autant d'accords. Et pourtant, nous avons des partis politiques qui font du bruit, qui amassent tant de masses. Et on s'est dit, nous, en tant que société civile, nous prenons les choses en main. Et nous asseyons pour statuer sur la paix. Et nous espérons que cette paix sera possible avec nous.
0: Merci Olivier Batoumike, bien que tu es membre du collectif, vous faites aussi partie d'un grand mouvement citoyen, la Lucha. Oui. Mais vous étudiez quand même, il faut qu'on sente les efforts ensemble pour construire la paix. Ne sais pas votre point de vue.
3: Oui, mon point de vue est que, d'ailleurs, les deux collègues ont déjà donné presque tout ce qu'on devrait donner aussi de notre part. Et nous faisons partie aussi du collectif parce que notre combat, c'est de voir un Congo nouveau. Un Congo nouveau là où règne la paix, là où règne la sécurité. Ça veut dire quoi? Nous savons que la situation actuelle est tellement pénible. Population et tout avec Hali et tout condamné, il y a Vita, déjà Miakambili. 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Et là, nous serons vaincus.
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La famille du pasteur Ndassou Bizoua a la profonde douleur d'annoncer aux frères, sœurs, amis et connaissances et aux autorités la mort de son fils, père, oncle et grand-père, le député national et provincial honoraire, pasteur Matendo Obagezi Bigale Etienne, mort survenu à Bukavu vendredi 24 juillet 2026 dans la matinée. Que cette triste nouvelle parvienne à l'honorable président de l'Assemblée nationale à Kinshasa, à l'honorable président de l'Assemblée provinciale du Sud Kivu, à son excellence monsieur le gouverneur de la province du Sud Kivu, au Mwami de Bafuliru, au président de l'église du Christ au Congo Sud Kivu et à tous ses services, au président du Barza intercommunautaire du Sud Kivu, à toutes les mutualités du Sud Kivu, à la représentation légale de la 8e CEPAC, à l'Université évangélique en Afrique, au réseau d'innovation organisationnelle, au Rio Aisbel, à la mutuelle Bouguma Baba Fuliru, résident à Bukavu, à la famille Ngezi Rabona, à Ouvira et ailleurs, à la famille Pasteur Shindano à Bukavu, à la famille Papa Mitima Amouli à Bukavu, à la famille Papa Kabunda, à la famille Papa Kabunga à Bukavu, à la famille Papa Mutombo à Bukavu, à la famille Papa Wanguabo à Missi à Bukavu, à la famille Papa Kanyuenge à Bukavu, à la famille Papa Pasteur Masoudi à Lubumbashi. En attendant la confirmation du programme des obsèques, les décès tiens à son domicile, 6 quartier Nyalukemba, boulevard Patrice Emery Lumumba, numéro 441A, à côté de la clinique Biosadec, Angoba, fait à Bukavu le 24 juillet 2026. Batulani Ndassou Bizoua, au nom de la famille Ndassou Bizoua, c'est bien lui qui signe le présent communiqué et c'est les petits frères du défunt. 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

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Les conditions pour être inscrit, avoir terminé avec succès la première, deuxième année des humanités, jadis appelée troisième ou quatrième des humanités, déposant des dossier complet, reprenant les éléments nécessaires du dossier de la candidature, passer et réussir au concours d'admission qui sera organisé par le bureau d'enseignement de sciences de la santé de la DP Sud Cuvo, être de bonne 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Les inscriptions se prennent chaque jour, du lundi au samedi, de 8h à 16h.

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4: Bonjour Joël, quelle est la suite réservée à notre plaidoyer sur les quotas des jeunes dans les institutions publiques locales?
5: Bonne question cher ami Jolisco. Nous avons réussi l'appel de la notabilité, nous demanda de descendre dans la rue pour faire attendre notre voix.
6: Ouh, hey. Encore ces notables manipulateurs. Cette fois, nous n'allons pas céder.
4: Effectivement. Certaines autorités utilisent les jeunes comme des boucliers et après, ce sont les jeunes qui appellent les prix.
7: Mes chers, utilisons plutôt nos énergies pour en construire, pas pour détruire.
5: Effectivement, on nous exploite lorsqu'il s'agit de défendre leurs intérêts. Que faire alors pour que cette fois-ci, nous soyons représentés?
6: C'est pour ça qu'on parle de partenariat.
4: Selon le pilier partenariat de la résolution 2250, les États engagent tous ceux qui participent à la planification d'opérations à prendre en considération les besoins des jeunes.
5: Quel genre de besoin par exemple?
6: Bonne question cher Joël. Les besoins comme une offre d'emploi pour le jeune, tenant compte des réalités de la problématique hommes-femmes, des politiques de travail inclusif et des plans d'action nationaux

0: Oh, je n'arrive plus à dormir. Chaque bruit me rappelle ce que j'ai vécu et je préfère rester seule.
1: Oh Laura, tu ne peux pas rester seule comme ça. Tu t'éloignes de tout le monde.
0: Personne ne peut comprendre ce que je ressens. C'est trop lourd.
2: Laurent, ce que tu ressens, c'est une réaction après un choc. Mais tu n'as pas apporté ça seule.
0: Madame, et si je n'arrive jamais à guérir?
2: La guérison prend du temps, mais elle est possible. Nous allons t'accompagner pas à pas.
3: Dieu ne t'a pas abandonné, cher Laurent. Même dans ta douleur, tu peux retrouver la paix intérieure.
0: Je ne ressens plus rien, même ma foi est faible.
3: Ta foi peut être faible, monsieur Laurent, mais elle n'est jamais morte. On va prier et avancer doucement avec toi.
1: Nous sommes là pour toi. Tu n'es pas seul dans cette bataille, Laurent.
0: Pour la première fois, j'ai l'impression que quelqu'un m'écoute vraiment.
2: Ah, c'est déjà un premier pas vers la guérison. En parler, c'est déjà agir.
0: Alors je vais essayer. Je ne vais plus vivre dans la peur.
4: Voilà.
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Auditrice auditeur de Radio Maïndéléo, bonjour chez vous. De partout où vous suivez Radio Maïndéléo, c'est votre émission Actualité culturelle de ce samedi. Une nouvelle production présentée par Omar Moudekereza sous la houlette des Diconf Business, mais également avec Patrice Balouguier qui a empêché aujourd'hui, mais qui est avec nous quand même. La technique est assurée par Jean-Claude Ndaye. Aujourd'hui, mesdames, messieurs, nous recevons le groupe Résus, un grand groupe qui fait la fierté de la ville de Bukavu, pourquoi pas de la province autre que vous. Aujourd'hui, nous allons revenir sur l'histoire des débuts de ces groupes. Comment est-ce qu'ils ont créé le groupe, qu'est-ce qui leur avait motivé de créer ce groupe, et les deux têtes d'affiche sont dans ce studio déjà de Radio Maïndéléo. Omar Moudekereza, c'est moi, sinon mesdames, messieurs, restez avec nous.

0: commence, ne sont plus à présenter. Nous sommes avec Paul Kebat. Paul, bonjour et bienvenue.
1: Bonjour, bonjour, bonjour à tous.
0: La première fois à Radio Mayendélé, surtout dans cette émission. Bienvenue.
1: Bien, bien, bien. Vraiment, c'est un plaisir de participer dans l'émission. Vraiment, je suis fan de l'émission depuis le début. Là.
0: Ah, voilà. Comment est-ce que vous sentez d'entrée de jeu?
1: Vraiment, c'est un plaisir. Ça me donne encore tellement joyeux de participer à cette émission parce que ça fait partie de nos ambitions. Participer à l'émission, votre émission culturelle.
0: Voilà, merci beaucoup Paul. Nous sommes également avec Pierrot AM. Pierrot,
2: ouais.
0: Bonjour.
2: Ah, bonjour.
0: Ça va?
2: Oui, ça va très bien.
0: Tout va bien?
2: Oui, tout va très bien.
0: Comment est-ce que vous sentez à part un instant?
2: Ouais, nous sommes vraiment joyeux de participer dans une émission culturelle qui fait la promotion de la musique de chez nous.
0: Voilà, on parle de vous. Comment est-ce que vous sentez quand on parle de vous? On va parler de Pierrot, on va parler de Paul. Comment est-ce que vous sentez?
2: Ouais, c'est un très grand plaisir parce que les gens vont nous découvrir. Et ils vont aussi donc avoir une idée sur notre fratrie musicale. C'est vraiment c'est un plaisir et c'est une fierté.
0: Vous œuvrez beaucoup plus dans la commune de Baguira, c'est ça? Ce sont là les origines, j'espère très bien.
2: Bon, pas Baguira, nous sommes de la commune d'Ibanda.
0: Commune d'Ibanda. À Baguira, jamais, vous n'êtes jamais arrivé?
2: Bon, nous sommes des Bukaviens quand même.
0: Ah,
2: celui
0: voilà.
2: qui est vraiment... Un résident de Bukavu, c'est tout à fait normal qu'il fréquente Baguira.
0: Alors, étant dans la ville de Bukavu, comment ça se passe? Ça continue comment? Ça a commencé l'histoire de commencer à être culturel, de commencer à être un artiste. Et ça a commencé où?
2: Ouais, on avait commencé ça depuis longtemps à l'école secondaire, quand nous étions à l'école secondaire. Mais
0: vous avez fait où l'école secondaire?
2: Bon, à l'Institut Monseigneur Guido.
0: Guido.
2: Ici à Bukavu. Et quand bon, on commençait à répéter à la maison, puis un jour on s'était dit non, il est grand temps aussi de partir dans un studio d'enregistrement pour faire découvrir notre talent, que ça ne se limite pas seulement à la maison.
0: Et vous l'avez fait?
2: Oui, on l'avait fait.
0: Après combien de temps, après avoir pris cette décision?
2: Oui, il y avait vraiment beaucoup de temps. Hein, beaucoup de temps était passé vraiment, donc je dirais. Après ces 3 ans, c'est en 2019 qu'on s'était lancé officiellement.
0: En 2019, vous étiez déjà à l'université. Là, parce que vous êtes mon collègue, je dois le dire, on a fait ensemble l'université. Vous étiez déjà à l'université.
2: Oui,
0: et
2: oui.
0: C'est à ce moment-là que vous avez chanté à Chagrin, Paul?
1: Oui, c'était en 2019. Parce qu'au début, à l'école secondaire, vraiment, on n'était pas à fond dans la musique, dans l'activité culturelle de côté musique. Parce que nous, on était focus dans les génies en herbe. Quand on organisait des activités culturelles, on était tellement trop centré sur les génies en herbe. Mais après le temps, quand on chantait à la maison, comme mon grand frère vient de le souligner, on a eu ce déclic-là d'avoir donc cette vocation d'un jour se produire dans un studio. Et puis en 2019, on s'est décidé d'aller enregistrer notre toute première chanson, Chagrin. Et ça y est, beaucoup de retours et ça nous a beaucoup fait donc plaisir et ça nous a donné encore la force de continuer à chanter parce que beaucoup de gens ont tellement apprécié la chanson et ça nous a donné la force de continuer la lutte.
0: Les contenus, c'est quoi quand on parle de Chagrin?
1: Chagrin, c'est une chanson d'amour, vraiment, d'amour perdu. Donc, on chante pour une fille et qu'on aimait donc profondément, mais il nous a quitté à cause
0: vous aimez l'amour?
1: Bon, l'amour, bon, on chante tout, donc un artiste s'inspire d'un vécu, d'une réalité qu'il a déjà vécu ou bien des expériences des autres. C'est ça l'histoire derrière Chagrin. C'est une histoire qu'on a rencontré. Il y avait un frère, donc un ami qui traversait une situation difficile en couple parce qu'il était un peu farceur. Alors, quand nous rencontrons son histoire, et ça nous a beaucoup inspiré, alors on a sorti cette chanson Chagrin à son honneur.
2: C'est un peu ça. Donc, ça raconte l'histoire d'une personne. Donc, il était un proche à nous qui aimait sa copine. Puis par après, par erreur, il avait trompé sa copine.
0: Ah, c'est lui, celui qui avait trompé.
2: Sa copine, et puis sa copine lui avait quitté. Quand sa copine lui avait quitté, c'est là qu'il avait ressenti vraiment ces chagrins-là de perdre son amour, l'amour de sa vie. C'est pourquoi, bon, en nous racontant cette histoire, ça nous a donné une émotion, alors ça nous a poussé à écrire quelque chose.
0: Bon, il y a toujours des erreurs dans l'histoire des couples, il faut comprendre la patience, il ne faut pas prendre la décision trop vite, c'est ça, non? Je l'espère très bien. Oui. Alors, avant qu'on puisse balancer cette chanson dans cette émission Actualité culturelle de Radio Maïndélo, parlons un peu de vos débuts. Je vois Paul Kebat, vous avez fait où les études secondaires?
1: Moi, j'ai étudié à l'Institut Monseigneur Guido aussi.
0: Moi aussi à Guido. Oui, oui. Quelle section, option?
1: Oui, j'ai commercial de gestion.
0: Commercial de gestion.
1: Et première édition, oui.
0: Première édition, oui. Voilà, ok. Et juste après, qu'est-ce que vous avez fait?
1: Bon, et puis à l'université, j'ai commencé à faire, j'étais à l'UOB, j'étais en droit au début. Et puis par après, j'ai bon de changer la faculté parce que j'ai trouvé que ce n'était pas vraiment ma vocation. Et je me suis converti en informaticien. Donc actuellement, je suis en réseau et télécommunication. J'ai fait l'ICB.
0: L'ICB en réseau et télécommunication. Un artiste qui étudie, donc, à tout comme à l'époque, il y a aussi ma queue. Bartiste, il va m'en servir à ma somme. Bartiste, il va voir. Bartiste, il va voir. Il va voir. Il va voir. Il va voir. Mais on comprend que nous, on a dit ça comme star. Vous dites que non, nous devons étudier, nous devons faire quelque chose.
2: Oui, on a, bon, quoi, tout ce que société, quoi, tout ce que Bukavu. Vraiment, on a commencé avec si art, ni qu'il y a pas voyou, bah, musicien, bah, ça va pender ma somme et les restes.
0: Ni kouvouta, bangi,
2: bangi, ni, ni, ben, pendant que ma somme, on a une assaïdia aussi artiste, à lui, qui s'est constructuré carrière, et c'est pourquoi tu peux y en avoir les sommes, bien que tu connais rêve de musique, mais tu peux y en avoir somme, il dit, ça y dit, et tout le monde, ça te retourne à structurer carrière, et c'est un peu ça.
0: Voilà, et aujourd'hui, ça paye. Déjà avec trois titres, on va en parler. On va suivre les trois titres dans cette émission. Mais on va commencer par ce morceau, Chagrin, chanté par les duos. On doit rappeler, vous êtes frères, hein?
1: Oui, frères.
0: Vous êtes de même famille.
2: Ouais.
0: Voilà, c'est Pierrot qui est grand et
1: moi,
0: Paul.
1: Les
0: voilà.
1: Cadets, oui.
0: Les cadets,
1: oui,
0: les cadets de la famille.
2: Nous sommes les décadés de ce monde.
0: Ah, donc, vous êtes juste.
2: Les derniers, oui.
0: Les deux c'est derniers, moi, les deux derniers enfants
2: de la famille.
1: Les Bazibos, les Bazibos. Ça, il y a un terme qu'on donne.
0: Baziba.
1: Les
0: voilà, mesdames, messieurs, chagrin dans vos oreilles dans ces duos de la ville de Bukavu. Un frère et son petit frère, Paul Pierrot.
1: Depuis ton départ.
0: Bon, ok, bah, le petit, le grand, Paul Kebat.

0: Messieurs, nous sommes de retour dans ce studio de Radio Mindele. Nous sommes avec deux invités, membres du groupe Reus, c'est ça?
1: Résu.
0: Membres du groupe Résu dans ce studio de Radio Mindele. Donc je parle là de Pierrot et Paul. Ils sont frères dans ce studio de Radio Mindele. Là, c'est Chagrin. Une chanson inspirée par une situation amoureuse d'un de leurs amis, c'est ça? Hein, c'était bizarre, au moins il était fort, il était venu dire que non, bah, il nous plaquait,
2: bah, il nous boumait. C'était sous forme d'une confession, hein. Parce que c'était vraiment, c'est un ami proche, vraiment, c'est comme un frère pour nous.
0: Et puis vous pensez qu'il est
2: confié
0: à nous. Pourtant vous avez chanté sa vie.
2: Quand même, il commence à se faire ma supplication, ça m'a mis à qui.
0: Pour le quoi, Je suis censé aller à la chanson. Au a poussé mon amour qui a ta décision et n'y a qui a tout un comportement. Donc il faut que tu tiens aussi comme ça. Je suis sûr que par la suite, mon amour n'est chacun. Non, il ne fallait pas faire ça. Il faut. Voilà.
2: C'est
0: Mike Chamanguika. Mais bon, voilà. On est sûr que ça va aller. Bon, on a baby quoi. Petit chat, ma situation arrive. Une chanson, chagrin. Il n'a pas tiré un avocat. Confiance.
1: Il a poussé, donc j'ai envie de recentrer ça, ma relation. Quand on peine avec toute cette sincérité, il faut donner ça à mon rendre l'appareil. Après, ça n'aille.
0: En vrai, une chanson en 2019, il faut être coopérissable parce que c'est une chanson amoureuse, chagrin. Tu sais qu'on a fait que l'amour, tout ça.
2: C'est pourquoi Rézou, il coopérait, il a abordé ma thème universelle. Et quand tu love, tu n'as rien à dire, mais tu n'as rien à dire quotidiennement.
0: Voilà, merci. Merci beaucoup. Mais juste après Chagrin comme 2019, Joe Mulito, chanson Koufata, il connaît un gars du frère.
2: Pas de pitié, mon jugement à Mingi. Si vous voyez, vous avez voyé, mais j'ai vu combien de fois que la musique est une voie thérapeutique, qui n'a pas de tout ça.
0: Tout à fait. Il y a
2: que tout va voyer, il y a que tout va
0: voyer. C'est surtout moi une situation, problème, c'est trop grave. Quand on fait la musique, il y a couleur, quoi. Moi je suis, hein. Là, on fait la musique, mais quand on fait la trop grave. Alors, ref, ni chanson, frère.
2: Oui.
0: Donc, Moulimbian.
2: Oui, donc, j'ai expliqué l'histoire de Kachiba, oui. Bengine Bat.
0: Donc c'est mal.
2: Donc, tu as bien amour fraternel et tu as développé entre chez Kistuko et les cohésions. Tu as bien aussi battu baigner. Vu qu'on séparait dans ma frère, on va battre baigner. Développer les cohésions, il a fait à un moment donné. Soit frère, il a voyagé à Kaem.
1: Cascades.
2: Il y a un Kabaki, il y a un assomme à la ville. Mais peu importe les séparations, amour, tu es là.
1: Va garder mon même souvenir.
2: Va garder même amour, même cohésion, malgré à distance.
0: Et entre vous, ça va, ça coule très bien. Bachéry, avec qui va tu engagner?
2: Moi, t'as envie de poser les questions. Mais quand même, si ça va, Gavis.
0: Vous êtes sûr?
1: Oui,
0: c'est sûr que ça va.
2: Oui, parce que souvent, il y a du chemin. Trop par rouge, il y a du long chemin.
0: Et ça fait combien de temps? Donc, officiellement, nous 2019,
1: nous
2: avons créé un groupe. Parce que tu es en 2022, tu as participé au festival. Première édition.
0: Première édition.
2: Il y a festival, c'est le genre.

0: connaître la participation à Youssoufa.
1: Youssoufa, voilà.
0: Je participe en 2022. Je participe à quelle édition? En 2024, tout ça.
1: Rêve. Contenu à rêve. Oui, on guérit mes valeurs et nous cultivons
2: entre deux frères.
1: Ça peut inspirer alors dans des familles également. Tu sais, quand tu vas travailler, mais une famille comme ma division, ainsi de suite, on peut montrer qu'ensemble, mon famille, on sait quoi relever, ça peut faire quelque chose de bon.
0: Hymne à fraternité.
1: Mesdames et messieurs, on va suivre cet hymne de fraternité et on va revenir ici pour des commentaires.

0: Voilà, Ruf dans vos oreilles, mesdames, messieurs. Donc, venez de suivre très bien que c'était une chanson qui parle beaucoup plus de l'amour entre frères. Na frère, que tout l'homme diama, ça qui se que ça va au-delà. La communauté également, ou le Womu Konaï, ni Ndougia, ou Léon, c'est un proche. Mais après, Ruf, comment ta pause?
1: Oui.
0: Pourquoi?
2: Et voilà mon cadre que j'ai recentré, il y a que pour finir, arrêter tout, il y a que j'ai restructuré, t'es bien bien. Parce que la musique, normalement, ce que j'ai organisé, il y a que moi, professionnalisme, oui, tout le monde ville. Donc, il faut parler de la pause, il y a deux ans, tout pour travailler.
1: Travailler dans l'ombre.
2: Donc, travailler dans l'ombre, quelque chose, en quelque sorte, puis par après, tu as couillé. Donc, il y a une vague à mon père.
0: Deux ans, c'est pas trop.
2: Oui, deux ans, c'est beaucoup, mon arme, Dieu, mais il y a quoi, ça rien. Il y a quoi, rien, parce qu'il y a quoi, il travaille aussi.
0: Alors, Paul?
1: Oui, quand faire ça, c'est ma haute. Les ans, quoi, j'ai recentré. Parce qu'avant, tu vois, faire la musique juste pour faire la musique. Mais il y avait quelque chose qui a tout manqué. Il a fallu ça, tout. Il t'a foutu en soi et tout. Alors, tu sais pas, t'as les quelque chose qui a tout manqué. Tu travailles à cause de ça. Alors, tu vois, les deux ans, tu vois, Tomika, dans l'ombre, côté musical, côté business, tout ça. Dans mon cas de temps pour faire avancer dans musique et tout dans l'avenir et tout, donc tu fais musique et tu vas pérenne, donc que tu vas à Tchongoli à Ifi, voilà, faire blague ou musique, tu fais vos musiques qui sont au sérieux, donc après la musique il y a blague, du musique qui est parmi moi, donc c'est notre vie, musique il fait partie de nos passions, ni boulot en quelque sorte.
0: Voilà, musique, ni boulot, donc ça peut déjà, moins de deux ans, tout sûr que quoi, ma situation est très vraie.
2: Bon, du coup, ma situation est quoi positive, bien qu'il y ait quoi mal l'essence, et tout à peine avec quoi, ma difficulté, c'est la voix avec Arab, quand on a toujours ma difficulté à mire, on a ma mécène et le reste, mais quand même, grâce à la musique, tu viens participer au festival. Festival à Kabam, le festival international, la couleur est mise à sollicitation participale. Mais quand même, grâce à maintenant, tu peux dire que j'ai
1: 10 ans.
2: J'ai professionnalisé, je sais pas pour dire la force, être allé d'ici.
0: Pourtant, festival, c'est comme 2022.
2: Première édition.
0: Alors, mon cas participé.
2: Oui, oui.
0: Après, parler, mon cas funga, mon
2: cas. Tu as mis 10 ans capita.
0: Toi, mon cas dit recentré. Alors, qu'est-ce que vous avez gagné pendant les périodes de nuit à retraite?
1: Bon, maturité,
2: oui.
1: maturité, na façon écrire mon test, ou t'en as ma test avant, nan il y a deux ans d'absence, ma test après, c'est différent. La façon de voir les choses, maintenant, tout cas, va résoudre à Zaman, on commence à voir les choses différemment.
0: La vie n'a résolu le cap.
2: Au départ, on a trouvé build dozer. Le build dozer, dans le sens, il y a une niveau qui va travailler avec beaucoup de détermination. Il y a un build dozer, c'est une personne qui travaille avec détermination. Alors, bon, franchement, build dozer, c'est artistiquement, quand tu vois ça ici, il y a une difficulté pour
1: nous. Bah, c'est le build dozer.
2: Tu vois ça maintenant, au moins tu y changes, comment tu es réussi? Tu as tout été un peu simple là, mais quand on a parlé quelque chose, réussi la révolution de la zik urbaine.
0: La révolution de la musique, de la musique urbaine.
2: Donc, parler de la à mon sens, c'est absolument non. Pourquoi pas ne pas créer un style propre à nous, en s'inspirant aussi des grands artistes de ces pays. Tu vas courir, vague à mon pays. Mais les deux ans, il croit que ça va pour travailler la ming. Tu vas courir, il y a deux styles. Style congolaise pop. Pop congolaise. Mais pourquoi pas grand musicien congolaise, congolais plutôt, et congolaise, mais ça travaille avec les styles. Mais chez le gars, pour te toucher tout. Imagine, on va théoriser les Congolese pop. On y va à Bukavu. Alors, on a trouvé la rumba subtile. On s'inspire toujours de la musique congolaise parce que nous sommes congolais. Les rumba est peaufinée. Avec la rumba classique, il est dans la joie. Mais quand même, les rumba est.
1: Il est épiré.
2: Il est épiré, même. Moutou Mané, qu'au Chine. Attends, aussi, j'y pas facilement.
0: Ok, merci beaucoup. D'ailleurs, tu as fierté à ville. C'est ainsi qu'on nous sommes dit que non, on devrait être avec vous. Bon, allez, on va parler que tu as aidé et comment contribuer également pour promotion. Il y a artistes pour nouveau ici local. Pourquoi pas vous? Parce que vous faites la fierté. Mon affaire musique est copropre de votre manière. Co-artiste monté Zaïd, pourquoi on a musculé à. On a un artiste, mais il y a une différence. Vous faites une émission avec un artiste en français, on écoute Keno à la casa. Dieu nous sommes mes cabis. Mais venez, on posait question en français, mais nous sommes là juste que pour vous encourager. On ne sait pas maintenant. Moukidji évalué ça, il m'a dit que mon parcours, il m'a fait combien, échelle 1 sur 10, combien.
1: Bon, en quelque sorte, laissez-moi tout dire, Kwanza. D, vu qu'on a beaucoup de choses à apprendre aussi.
2: Ouais.
1: On a beaucoup de choses à apprendre. Mais si, bien qu'il va tout cas t'apprécier, bien. Mais si, personnellement, t'en dois à te faire un niveau et tout à peine à tout coup. À te faire comme moitié à faire un niveau et tout.
2: C'est ça.
1: Donc, pour D, c'est 10 sur 11.
0: Voilà. Avec, donc, bossing, des faux bossing, faux monétaires. Je me rappelle, D sur 10, ça fait 20%.
2: Oui.
0: Je me rappelle, Nagim, Seigneur, le coin, on a dit, on m'a texte, c'est ça qui a dit, non, on a le coup 30%. À l'époque, on en a vu, maintenant, est grave. C'est non, je ne suis qu'à 30% de mes capacités. Donc, aussi, un grand courage, n'est-ce pas, pousser beaucoup plus qu'au bosser, qu'on que vous n'êtes nulle part.
2: Oui.
0: Hein, massifa ici, hein, assez au salaire.
2: Voilà, je vous sommeille à la Gims. Non, mais on a le coup à prendre.
0: Signor, il y a le coup, là, c'est moi, assez beaucoup, 30% tout. Donc, il y a tout, je ne suis qu'à 30%. Imagine, il y a une quoi, ça, 40, une quoi, 50, une quoi, ce sera comment? Et Dounia, il y a un qui n'a pas sous mes mains. Donc, c'est un peu ça. 20%, c'est déjà bon, c'est à encourager. Alors, tout comme 2026, mon âge est depuis 2019, officiellement, 2026, donc 7 ans de carrière déjà, c'est trop.
2: C'est
0: toi, 7 ans, c'est beaucoup.
2: C'est
0: beaucoup. Alors, qu'est-ce que vous comptez faire pour que musique vraiment y apporte beaucoup plus? Parce que Paul, il quoi peut vivre moins faux, ou quoi économiste. Alors, qu'est-ce que vous comptez faire aujourd'hui? Nous, oui, on écoute encore musique.
2: Oui.
0: Comment vous allez faire alors pour que amener un plus à mon musique? N'est quoi gagnant? Tu sais, mais quel est l'autre? On a plus encore la couleur mon informatique, on a plus encore la couleur mon économie, mon musique, on n'a pas ta plus.
2: Oui. Résume une marque. Et pour l'heure, c'est marque. Marque, déjà, c'est quelque chose de débit entreprise.
0: Tout à fait.
2: C'est ça. Donc, résume une marque. Qu'est-ce qu'un peu pour finir, musique, tu connais le donc. Il t'a rapporté tout ma coûte dans une entreprise qu'à Bambi. Donc, c'est à nous alors d'être constant.
0: Donc, c'est un projet.
2: Oui, c'est un projet, oui. Si tu vois constant sur ma musique, donc ma musique, ça va bien. Tu as quoi fidélisé fanbase et tout. Parce que, fan est le client, c'est ma fidélisation ma client. Mais tout ça va bien, ou va fidéliser, il faut que tout ça va bien. C'est pourquoi tu fais les 2 ans, il y a pour finir, arrêt et tout. Tout ça va bien. Par après, bon, tout ça va fidéliser, va tout filer. Donc, tant que la musique, tu vas payer. Pourquoi la musique est tout limitée par Bukavu? Je suis tout comme musicien. Dis rien que ton ancien Bukavu, mais musique est tout à fait international.
1: Musicien du monde.
2: Tout comme musicien. Tu dois vraiment soyez tout comme musicien du monde. Alors tout ça étant déjà fanbase, déjà ça peut rapporter quelque chose. Là aussi, bon, pour musicien, on a quoi ambassadeur, ma marque Fulani, patati patata. Mais d'abord, il faut d'abord, tout d'abord, je contacte avec la musique. Je t'ai dit, t'as une opportunité. Fulani.
1: Quoi, ça, je m'en ai bien, genre, qu'un artiste ne court pas derrière l'argent. C'est l'argent qui court derrière un artiste.
0: Tout à fait.
1: Donc, chez les artistes, il faut tout peaufiner à Kwanza, travailler Kwanza. Bien, il va le suivre après. C'est d'abord les royaumes. Moi, c'est un humilié. Il est gagné, les restes, il t'a suivi.
0: T'as pris après. Bon, Pierrot, merci beaucoup pour toutes ces précisions. Alors, mais moi, la chanson à mon pied aussi. Oui. C'est vous, hein? Pierrot, ça va? Paul, ça va? Ok. Voilà, instrumental, il y a Nenda Zaku.

Eh bon, mesdames et messieurs, on va devoir suivre alors cette chanson en intégralité ici et savoir est-ce Pierrot et Paul qui ont chanté cette chanson comment Nendazako. Eh bon, je ne tiens pas mon bain. Voilà, merci beaucoup. C'était la radio Pierrot AM et Paul qui battent dans ce studio de radio Maendelo. Alors, on va suivre Nendazako. Vous n'avez pas besoin de toucher à ta décision. Voilà, on va suivre l'intégralité de cette chanson, mesdames et messieurs, pour voir notre retour dans ce studio.

0: De retour dans ses studios. Alors, Paul, Kebat, pourquoi cette chanson?
1: Ouais, Nenazako, c'est une chanson que, bon, pour nous, on la considère comme une chanson libératrice. Donc, elle est là pour, elle est là plutôt pour libérer toutes les personnes là qui vivent dans des relations toxiques, dans genre de relations qu'ils ont. Donc, les personnes qui ont peur de quitter dans des relations toxiques, donc vivent dans la merde, mais ils ne veulent pas donc sortir dans cette relation, pas peur de la personne, mais Nenazako est là pour leur donner la force de quitter ces genres de relations qui nuisent à leur paix intérieure.
0: Ouais. Et voilà, Pierrot, tu as ajouté
2: ça, c'est un peu ça, parce que la plupart des gens vivent de telles situations, mais par peur d'être seuls, ils préfèrent rester dans une relation toxique, pendant que la relation toxique, c'est une relation qui est nuisible.
0: Oui, oui.
2: Ça tue la paix intérieure, et si tu n'as pas la paix intérieure, tu vis en enfer. Alors, c'est une chanson qui leur donne le courage de se libérer dans ce genre de relation. Parce que quand on aime, l'amour doit être réciproque. Mais si c'est à sens unique, c'est lui qui aime sincèrement, c'est lui qui est perdant. Alors, si tu te trouves dans une situation où tu es dans une relation à sens unique, il faut s'en libérer. C'est pourquoi on a écrit cette chanson, pour aider aux gens de trouver leur paix, de retrouver leur paix intérieure.
0: Dans la haine des Kavis.
1: Maloté.
0: Voilà, mesdames, messieurs, nous sommes avec les groupes Résus, c'est ça?
1: Oui, oui.
0: C'est, j'ai bien compris. C'est pour la musique urbaine. Et nous sommes là, vous avez compris que, en tout cas, ma chanson, c'est quoi urbaine? Alors, une question tendancieuse. Saï Moubukavu, Moukipenda Moufanyi, featuring l'artiste Moué. Moukizafanyi Nanani.
1: Bon, personnellement, quand si on a tout cas, c'est un moutou, c'est où nous avons fait un featuring. Donc, tu commences à me présenter. Bien sûr, tout comme mon principe, tout le monde dit peine à ton parti. Si on a brisé, vraiment, tout a un problème.
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1: ok
0: Rihanna et ainsi de suite
1: voilà merci beaucoup Pierrot merci beaucoup Paul quoi analyse à quoi nous surtout critique invitation et tout quoi ce que alors je ne sais pas ça comme qu'on a un message quoi particulier et nous m'engueulons donc petit chez quoi ce que aller ou comment vous contacter quoi master on a que tout quoi beaucoup vous tout quoi mal il y a trop ma moment zico difficile pour le moment et qu'est-ce qu'il a mon ça veut dire copie gango m'a très bien on n'a pas la ma adresse comment qu'on va joindre n'a tout qu'en vacances également comme tout on va s'appeler à profiter de l'expertise et nous pendant une période à quoi n'est meilleur donc vous pouvez juste faire quelque chose moussa sanctionnement comment beaucoup va contacter comme ça moussa aider à ma nouvelle génération qu'on évolue beaucoup plus qu'on va contacter niaé qu'on va on a niaé bureau quoi puis tout ça résus bon en fait vous t'en dites tout ce qui est le lieu
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1: 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Tunapenda na chier dans 5 ans inakuya, nikizani ma projet, hein, ma projet. Eh, ndio unapata tombe kwanza ma projet mbele toi chana, on ne sait pas dans 5 ans qu'est-ce que vous comptez faire.
0: Bon, qu'est-ce qu'on a quoi, après après tu as une licence d'abord. Tu vas prendre autre licence.

0: T'as pas combien de titres?
1: Courage.
0: Et nous sommes là, Radio Mahindele, on n'a pas la disponibilité à donc émission actualité culturelle, bien nous. Alors, tous les samedis à partir de 18h, bac à 19h, c'est juste pour les artistes, surtout bas jeunes. C'est que ce mot qu'on a émission Pékin Yama jeunes, donc Yves, vous pouvez venir. Vous avez un message à passer, à faire passer. Nous sommes là juste pour vous accompagner. Il n'y a pas de limite, c'est gratuit pour tous les artistes possibles. Donc, c'est Radio Mahindele, c'est ça notre philosophie. Alors, on est sûr qu'on va y continuer. Donc, l'ami Baptiste, moi, tu vas t'accompagner. Moi, on a la Zima, mon pite, mon émission pour Radio Mahindele, Baptiste, tous les samedis de 18h à 19h, sur votre émission. Artiste, c'est tout nécessaire. Artiste, donc, Java, artiste, ni botte. Donc, mon sens et haute écho large, c'est votre émission. Sinon, Paul Kebat, un grand merci.
1: Merci beaucoup pour l'invitation et pour l'accueil.
0: Voilà, c'est pas la dernière fois. Ça me connaît bien. Mon Pierre me résume, mais n'hésitez pas, venez chez nous. Nous sommes là juste pour vous accompagner. Biro, AM, merci.
1: Collègue.
0: Camarade.
1: Voilà.
0: Merci Piro. C'est bien parce que mon camarade qui a économie du Malizana ou Mélobé, gestion financière exactement, dans Bambi à Bon Weekend, et que nous sommes ensemble. Comme on va vous dire, la Chapa, comment nous sommes là juste, c'est pour les accompagner. Merci beaucoup Jean-Claude Dagui à assurer à la mise en onde de cette émission. Je suis Omar Moudekérez, on se fixe rendez-vous le samedi prochain pour un nouveau numéro des actualités culturelles. Bye bye, à la prochaine.

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La famille du pasteur Ndassoubizwa a la profonde douleur d'annoncer aux frères, sœurs, amis et connaissances et aux autorités la mort de son fils, père, oncle et grand-père, le député national et provincial honoraire, pasteur Matendo Obagezi Bigale Etienne, mort survenu à Bukavu vendredi 24 juillet 2026 dans la matinée. Que ces tristes nouvelles parviennent à l'honorable président de l'Assemblée nationale à Kinshasa, à l'honorable président de l'Assemblée provinciale du Sud-Kivu, à son Excellence Monsieur le gouverneur de la province du Sud-Kivu, au Mami de Bafuliro, au président de l'église du Christ au Congo, Sud-Kivu, et à tous ses services, au président du Barza intercommunautaire du Sud-Kivu, à toutes les mutualités du Sud-Kivu, à la représentation légale de la 8e CEPAC, à l'Université évangélique en Afrique, au réseau d'innovation organisationnelle, au Rio Aisbel, à la mutuelle Buguma Babafuliro, résident à Bukavu, à la famille Angezirabona, à Ouvira et ailleurs, à la famille Pasteur Shindano à Bukavu, à la famille Papa Mitima Amouli à Bukavu, à la famille Papa Kabunda, à la famille Papa Kabunga à Bukavu, à la famille Papa Mutombo à Bukavu, à la famille Papa Wanguabo à Missi à Bukavu, à la famille Papa Kanyuenge à Bukavu, à la famille Papa Pasteur Masoudi à Lubumbashi, en attendant la confirmation du programme des obsèques. Les décès tiennent en son domicile, 6 Cardinal Lukemba, boulevard Patrice Emery de Mumba, numéro 441A, à côté de la clinique Biosadec, Ngouba, fait à Bukavu le 24 juillet 2026. Batulani Ndassoubizwa, au nom de la famille Ndassoubizwa, c'est bien lui qui signe le présent communiqué, et c'est les petits frères du défunt. 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

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Les conditions pour être inscrit, avoir terminé avec succès la première deuxième année des humanités, jadis appelée troisième ou quatrième des humanités, déposant un dossier complet, prenant les éléments nécessaires du dossier de la candidature, passer et réussir au concours d'admission qui sera organisé par le bureau d'enseignement de sciences de la santé de la DPSU de Cuvaux, être de bonne 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Pour plus d'informations, appelez ou écrivez le message via le numéro suivant, plus de 143 97 24 17 961, plus de 143 99 18 0 28 52, plus de 143 39 75 14 02 14. Hâtez-vous car le placement limité ainsi fait à Chiriri les 10 juillet 2026. 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

Vous le savez, les rendez-vous est unique. Hein? Et les rendez-vous est déjà connu parce que c'est la même pirogue qui nous fait traverser ce petit lac de la culture à Bukavu. Nous sommes là tous les samedis de 9h, de 8h30 d'ailleurs, parce qu'on avait réquilé des 30 minutes. Question de permettre aux invités d'évacuer à leurs occupations avant et après le salon. Voilà, bienvenue dans votre émission. Aujourd'hui, j'aurai l'honneur encore une fois de recevoir l'artiste plein de succès. Il s'appelle Tonton Somotro, vous le savez, il évolue ces derniers temps au sein de l'orchestre atomique et bendé deux fois TD Franck Isalé Rossignol, le leader charismatique de cet orchestre, les champions du Congo, vous le savez, au concours, au grand concours Trace RTL Trace Musique. Je parle du grand concours RTL Trace Musique parce que nous sommes en train de vibrer déjà dans un grand concours encore à Kinshasa. Il y a Best of the Best qui a commencé. Vodacom, vous le savez, la province du Sud Kivu a déjà arraché une coupe, mais également la province du Nord Kivu. Nous avons déjà participé plusieurs fois à la finale de ces grands concours et les concours ont commencé. Il y a au moins plus de 3 représentantes de la province du Sud Kivu qui sont à Kinshasa. Il y a l'une qu'on appelle représentante du Sud Kivu et à l'autre qu'on appelle représentante de l'Est. On va en parler un peu parce que la discussion nous a fait couler beaucoup d'encre et de salive quand on en parlait avec beaucoup d'artistes qui ont déjà participé, en l'occurrence de messieurs les chameaux de la musique. Quand je parle de chameaux de la musique, vous le savez, je parle de qui? Lionel et Congo. On a discuté avec Papi Kero, on a également eu à parler avec l'artiste Prince de Tshibukanya. Pourquoi 3 artistes dans la même province? Est-ce qu'il a perturbé ma voix? J'ai ma question. Alors, on a eu Moutakwa scotché parce que quand même, déjà, dans ma élément, on va en parler. On va parler également de la Miss nationale, Virginie Kasongo, qu'on a eu à présenter à la Galerie Foura à ces jours-là, dans les shows de Capitaine Emon, de Afande Ruedi, de Monsieur P.F. Souja, de Lydia Mandaka. C'était à la Galerie Foura l'autre fois, le samedi passé. Et aujourd'hui, je pense qu'elle est en train d'emballer déjà ses valises parce que très prochainement, elle va quitter Bukavu pour aller représenter la province du Sud Kivu à Kinshasa et à la fin du mois d'août, elle sera en Pologne. Bitouyans à sa blague, comme un réseau social tout, en apostillant la femme, Mouza, Benguine, ça tout le monde poste, c'est maintenant, est-ce que Unjo Miss, est-ce que Miss, à mon postillac. Ça nous en a toka champion, mon asema en a toka champion, un bon mine quoi, danger quoi, ou à danger, nous allons participer au concours. Je pense qu'il y a des polémiques tout y a, tu comme un postillé, donc à Okoukoua, na ma élément zote. Et on a tiré les postulés, mais aussi qu'on voit polémique entre deux artistes, mais les postulés n'après pas de Kukatoka Madina. Pourquoi on les fait une manière à représenter Sid Givou, Best of the Best, à l'hypertibé, ma bite, qu'on voit ma gouille, ma main qui n'est pas naïve, elle fait. Mais la fille s'est défendue, prestation, elle qui est juste vraiment, il y en a chacun mal, le travail a commencé, les coachs ont commencé le travail. J'aurai également l'opportunité de parler avec Angoya, les comédiens, les chroniqueurs, on va aussi discuter avec lui dans cette émission, mais également Léo Moutaskia Baleba tout l'anasema français ou ma fête. Moutaskia quoi équipindi. Njou banani bal. C'est Julius était un membre à trop, les gens qui vous animent tous les week-ends, tous les jours, dans les cérémonies de mariage, dans différentes cérémonies. Ils nous disent, hey, Donachie, tu n'as pas le choix, tu y es bien, ma animation, bien à quoi? Non, non, cette fois-ci, la corporation des maîtres de cérémonie du site qui vous donne déjà l'opportunité. Quelle est l'opportunité? Oh, Minataka Nami, quoi, animateur? Minataka Nami, du coup, ces artistes animateurs sont ici. Bon, Peki, Batajitete, Bitakouaï. La formation va commencer. Bitaenda, Binarudi, Binarudi. Dans cette émission, on ne va pas oublier de vous donner tous les programmes de toutes les prestations de la semaine, mais aussi les 2 jours passés, parce que les prestations commencent déjà à partir de jeudi. Tout à bissé, Mahoum. Alain Zach est de retour. Bienvenue, mon vieux. Et surtout, bon retour dans votre siège discothèque.

Voilà, bienvenue dans ce grande, dans cette grande émission parce que Minayou a déjà ma côté à Kadutu. Vous êtes de côté du Banda, côté à Bagira, côté à Panzi. Moussoua Sabuka Panzi Chakwa Komine. Côté à Panzi, Bagira, Kadutu, Ibanda, Mukotro, Mulguanango a eu rendez-vous. Je vois déjà le staff tribune des artistes qui attendait cette émission avec beaucoup de cœur et j'ai dédié cette émission. Toute cette émission, je la dédie d'abord à mon père et ma mère. Jean-Pierre Ngaïrandi et Maman Sifa Léontine fêtent aujourd'hui leurs 50 ans de mariage. Vous vous imaginez, 50 ans n'est pas 50 jours, non plus 50 mois, non plus 50 semaines. 50 ans, c'est 50 fois 3, ça, 65. Tu t'imagines, 50 ans, balia kabiloko moko, tala la kanabadra moko, hein, basala kaka amour moko, basaka nabana moko, ba mélanger bangote. 10 enfants, 50 ans de mariage. Papa Jean-Pierre Ngaïrandi et Maman Léontine Sifa, on vous souhaite le meilleur. Mwendele tena tu baone mou 100 ans, tu baone kecho sa 20 ans. Tout est possible à celui qui croit en Dieu. Et la Bible nous dit, demandez et vous recevrez tel que vous avez demandé. 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Ki lomba jetu, atakupatia. Non ki lomba kech, atakupatia kech. Donc, betuna lomba mungu ben atupatia. Mes parents, je vous souhaite Tout le meilleur et jamais le pire dans votre foyer, le couple pastoral. Papa Ngaïrandi et Maman Sifa Léontine, tu m'as souhaité ma bijoute et bien. Je sais que toute la famille est en train de se préparer pour vivre ces très bons moments. J'ai dédié également cette émission au couple que nous allons accompagner au jour d'aujourd'hui. Isaac et Madame Françoise, voilà, on sera avec eux ce soir. J'ai dédié également cette émission à Aiko Kouba dédié. Tunato à Paul, quasi les diamants, zote zile kumba na msiba. 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Vous le savez, hier à 19h, catastrophe, il est pitkan au côté, il y a ISP. Aïe, aïe, aïe, aïe, non, non, non. Il est camion, il est ingé à mon bateau, il est kaou à bateau, il est mingi bago blessé. Ma hôpital, ça est, on a tout à Paul les kabisa, quasi les diamants, zote. Des morts inopinés comme ça, des morts qui arrivent inattendus, bien au coin à préparer. On a tout à couper, on est à couper, on a roulé à soir. On a porté sa maïcha tout yves. Paul les kabisa, ça, on a Paul les Paul. Paul n'a quoi jamais été à Jeffrico. Je viens de voir le crash. Il y en avait pas d'affiché. Tout trop jeune célibataire, pilote. Aïe, aïe, aïe, mon frère. Que ton âme repose en paix. Je me rappelle, il n'y a pas deux mois, on était ensemble. Tu m'as promis qu'on sera à Goma ensemble. Bah, c'est la mort vient de t'arracher la vie. Paul, quoi. Il est balé, pilote. Et tout, bah oui, libé, balé, tout, on l'a pas, les nabodjana. C'était hier à 16h. Tout n'a toi, Paul les kabisa, quoi, c'est les jamais autres. 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Dieu n'a jamais été ingra. On commence cette émission avec une chanson chrétienne intitulée Sita Kusaliti de l'artiste Mas Massilia dans vos oreilles. Alain Zahar Danger.

0: Très bien. 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Comprenez que chaque chose arrive à son temps. 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Et chaque chose et à chaque chose il faut être toujours patient. Très patient. Voilà. Hier jeudi, voilà avant-hier, hakukua comme d'habitude, on se rencontre toujours à résidence, à Bodega, avec l'orchestre BBS, Bayol Ben Service. Les jeudi à Ekukua possible, les jeudi on était dans une cérémonie de mariage avec l'artiste au collège Alpha Jiri, et il n'a pas pu être présent. Djoba fan, et bali djoudi zaï le sikoua de ptia. 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Donc on a ce qu'il y a comme un bébé, on a dit comme un masiku, on a dit tafta masiku. Parce que Bodega c'est toujours trop VIP. Alors comme on a quoi un bibi à concurrence, ben il n'est pas tenant. Alors tout le monde s'est demandé wapi tout a pitié à jeudi. Fika pas la kuna musique, kuna musique. Donc je vis que le karaoké, il qu'on a impacté. Ça déstresse c'est sûr, mais quoi venir on a peiné tout fait à live, on a peiné qu'il y a pas madou. N'est-ce pas ça Kangwe?
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1: Mais là ça sa question.
0: Mais donc est-ce que va artiste 9h à 17h?
1: Oui oui. Mais est-ce que va artiste va reconnaître kama tunaba accompagné ka?
0: Ah ba.
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1: Très bien, c'était une parenthèse comme wasi amuita kumiko. Voilà. Je félicite l'artiste mbanaita kujina ya Rajul Malik. 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
1: 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Ah, on ne peut qu'encourager et féliciter cet artiste. Quelle bravoure, quel accompagnement. D'ailleurs, il y a une vidéo qui fait sur TikTok. En ce moment, on a dédié les ma vue. On a dédié beaucoup de fans et qui ont été Congo. Parce qu'il veut que ce talent, que cette musique, que cette prestation d'ailleurs qu'il est en train de faire montre, il y a un délai kuwa fierté à Bukavu. Parce que kesho son Afrika Kim, kesho son Afrika Tanzanie, ça va natia Rajul Malik, on va dire, ouais tout, hein, na on est à imba participer à ta moins. Ça, vraiment, je dois féliciter personnellement. Kumunye qu'on a fait ta émission, Jumina, bah, si c'est mingi, bah, fait ta radio. Hein, juste à mina, quoi, mais fait ta radio, ce que c'est ma bien, oui. Milise ma bien, à part wa gospel, mwingine nitumie kama shapiga 1 million de vues, à tupatie preuve. Chanson avec moi. Zigir, elle a fait coup de chapeau. 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Ku mwenye ayo ile chanson mais ujui hapa mimi na yua c'est la chanson qui est en train de faire beaucoup de bruit partout. 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L'artiste est très fier de vous. Je pense que l'autre semaine là après kutoka hapo Kamituga, je pense atapita tena hapa kwa mission pour donner ses remerciements parce tout le monde accompagne hapa il y a 2 mois avant qu'il ne joue chez Tunnel, après qu'il s'est produit également à chose à l'hôtel résidence avec l'artiste Joe Like, motulikuwa na jana na juzi, parce que déjà ça iko kwa Mituga kwenye atakuwa na concert, je pense leo na kesho, on souhaite le meilleur kwa bale artiste, mais bako nafanya fierté ya nyimbo zabo. 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Nzigire dans vos oreilles. Voilà, Lenza, nzigire dans vos oreilles. Question à coup, tiens, auditeur à la page, moigné, a maîtrisé Rajul Malik très bien. Mais n'a qu'on bouche à gagner mutoto, ou à pas Bukavu, mais on a évolué, y en a si coup, Goma. C'est qui les autres?

0: Très bien. 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William Ayote l'artiste. Lundi atafa mariage au Komina Bagir. 10h juste. Toutes les bonnes choses à vous, doyen, formateur, mwalimu des artistes. Tuna kusouete ma meilleure kabisa. Alors, moi, tu, mbele tu inge, tu va ongereche le mabito ya Vodacom, hein, tu va patie le ma element. Ote, attends, je vais écouter d'abord, mes auditeurs rap, ma, mes invités. Bienvenue, madame, mademoiselle.
1: Merci.
0: Vous avez le micro à haute voix, ou ni MC, il faut nasquer sa haute kabisa, ka ni MC. Présentez-vous, Radio Mendele, au vrai soir.
1: Bonjour à tous, je suis MC Promesse, MC Promesse Chimana, et je suis heureuse d'être ici aujourd'hui.
0: Très bien. Il s'appelle
2: MC John Tibakunda. Je suis tellement également ravi d'être invité ici sur ce plateau. Ravi en tout cas d'être ici, papa.
0: Très bien. Ça, c'est très bien les artistes. On a dit radio, n'a quoi qu'à vous parler. D'abord, on a ce qu'il y a, on a dit c'est une radio. Alors, on va parler. Il y a une équipe, tout le monde, il y a une équipe. Tu dis que tu es un peu bilingue, comme ça, tu supportes les auditeurs. On a dit que tu es un peu école. John, venez à Pajouanine.
2: Bon, tout le coup, il y a pas Léo, parce que tu es un peu tu es un peu chipé. Parce que les gens en ce moment, toujours que non. Eh ben a fallu avoir péqué, pendant que va initier Benguine. Alors on a voulu cette fois de faire les choses autrement. Alors je m'en prie à toi, malgré tout à tenir informé communauté au thé. Bah quoi au courant on a juste quoi qu'on a organisé ça d'ici cadre à y a quoi encadrer non seulement ma talent, ma jeune talent, c'est ici comme Bukavu, mais aussi pour faire vivre. Les gens, bien qu'on a ma rêve à devenir MC, qu'on a ma connaissance, ma compétence et mon prise de parole, prise de parole en public, leadership, bien ville. Comment Edo fait pour qu'on vienne à Batou? Alors, cette fois, on va mettre en place l'équipe pour qu'il va servir qu'on a un cadre à vivre réveil, moi, vacances cette fois.
0: Très bien. MC Promesse.
1: Présente.
0: Même question. Animatrice. Cette fois-ci, nous avons une preuve palpable.
1: Vraiment.
0: Voilà. Qui est-ce que vous avez?
1: Bon, Nilianza Tumumusa. Mais j'étais vraiment passionnée pour l'animation sana. Alors, chaque femme, il y en a dû sentir capable. Il y en a rêvé pour devenir MC. Bon, dans le futur, tu nous as invité à participer à une formation Kabambi et Nietuko Tunatarisha.
0: A Koko Pe Kazier, tu as aussi coup, à Koko Fete à 11h, Fete Nakwa, tout 19h, 20h, il est chez 23h, toi une fille, ou à moi, Bogisiwa Nasemak, Kourudia 22h, 21h. Ma problème, gagne au chapeau à moi, Kazi.
1: Bon, problème, les amis, il m'a défié à ce qu'on sache, mais il faut juste que Bazazi va soutenir Batoteabo. Quand même, Toto et qu'on a rêvé à qui, on a soutenir qu'on avance. Même si c'est une femme, les femmes sont si capables.
0: Oui.
1: N'a qu'on a presté juste permission à Bazazi et savoir de quoi tu es capable et ce que tu fais.
0: Maintenant, qu'on y voit, on a combien d'années alors de métier?
1: Bon, depuis 2021, ça fait déjà 6 ans ou 5 ans.
0: 5 ans déjà, c'est beaucoup. Mais non, 5 ans, je suis en matin.
1: Bien sûr.
0: Oui.
1: Oui.
0: Je
1: suis en Kabisa.
0: Oui. Et tu voyages, tu quittes souvent la province, tu vas ailleurs et les parents acceptent ça?
1: Oui. Je bosse même à Goma et autre part. Oui. Les parents acceptent. Parce qu'ils
0: m'ont soutenu. Ma fiancée, quand on a été dans la ville.
1: Tu sais, quand on a été dans la ville, marché parce qu'il y a de quoi je suis capable.
0: Voilà, alors, quand on a été dans la ville, on a été métier. Vous organisez quoi? Vous expliquez ça aux auditeurs à ce qui est déjà tout le monde.
1: Bon, tout qu'on a organisé formation Kabambi, il a quoi pour une durée, il y a un mois, ça sera juste 8 séances. Alors, qui la jeune? Moi, je suis capable de m'exprimer en français.
0: Moi, je suis passionné.
1: Swahili, je suis passionné vraiment. Bon, tout le monde m'a invité, mais l'inscription, c'est chance.
0: L'inscription, il faut. Il n'y a alors.
1: Du? Il n'y a
0: pas. Pas dans ma détail.
1: Alors, inscription, ni 5 dollars. Tout qu'on a fait pour l'apéro, de 8h à 16h, je suis en train de m'inscription.
0: Donc, on a l'apéro, 8h. 9h, 10h, 16h. Bah, t'as pas coûté à pas aller mourir en fin de chèque. 5 dollars, bah, on dit.
1: 5 dollars.
0: Formation, il y a, ouais, m'ta fournisse à pas tout, m'ta fournisse à quoi animer, m'ta fournisse à quoi sema, m'ta fournisse à français, m'ta fournisse à qui soit auditeur à y'a eu matière. John, à vous. ya kufundisha utafundisha watu nini
2: utafundisha watu d'abord tuko na nani na maudits zingeziko preziko
0: ah, il y a des maudits
2: pour ça il y a des maudits en tout cas ah, ziko oui. Bien signalé
0: tout ce qui est ma maudits
2: na balé ba formateur ba quoi en tout cas il faut en tout cas savoir que non ce sont des gens qui sont en tout cas compétents
0: quels sont les maudits
2: choisis maudits à quoi une prise de parole en public
0: ok
2: animation et conduite d'un événement.
0: Njo modile ya pili.
2: Oui.
0: Comment animer na comment oui, diriger événement.
2: Et puis diriger événement. Art de bien parler et rhétorique.
0: Njo modile ya tatu.
2: Modile ya tatu.
0: L'art de bien parler et oui. La rhétorique.
2: Chayaine leadership communicationnel. Donc ça concerne non seulement oui, non seulement pas les MC mais tout le monde.
0: Et tout le monde. Et la prise de parole en public, il faut que le monde, que la monte. Tu n'as pas tiré pas tout ma micro. Ça va na kuya. Kangwana chega de alisha vivre ma vie. 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
3: Oui, ni matière sana.
0: Matière hii kangwa.
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3: Hein?
0: Oui. Les paroles en public, leadership, art oratoire, hein, savoir parler, la rhétorique. Ah, ya matière kwa hapa kabisa. 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
2: Ni matière ko
0: vaste. Ça va prendre combien de temps?
2: Ça va itanza le 7.
0: Le 7 août.
2: Dit on dit.
0: Oui.
2: Itakuwa kila vendredi na samedi.
0: Ah ok.
2: Et tulikamata. Mais ce programme ya mwisho, djou kwenye en tout cas pale tutatia caché. C'est là où on pourra voir comment tutaziti ata iskwe iskwe le samedi ou vendredi itakuwa comment lundi djou ko éviter ma donc ko ma absence. Il y a surtout formateur mais tous les gars n'a pas quoi mon choc programme il a dit que notre quoi est disponible lundi alors on s'est dit donc Thomas Andio lundi
0: ok
2: qui a préparé il y a une chose que tu n'as pas gagné mzuri pour que bah tu vas comprendre que aigo blague
0: ah ok il est ce que il y a restitution
2: restitution t'as fait donc au moins ma une semaine après formation on a fait une semaine de préparation les restitutions la collation tu as collé au fait
0: ah OK ma somme kabisa
2: ma somme
0: ah bazazi mutume batoto ba mutume batoto ba diplômé univers yaanza hein mukie kwanza mu apprendre mabor comme ça on a posé question au auditoire va sentir comme donc 17 août au
2: 31 au 31 mais tout au plus ni le 29
0: le 29
2: sauf que le programme et moi t'as changé
0: ah ok il est à lundi voilà 17 août marqué comme ça tout un mois presque un mois à formation alors mouké mou d'inscrire kabis koukou n'y a l'élément est-ce que vous lisez promesse ou ici mais
1: bon peut-être que formation ni ita quoi payant donc tout allait pas wakati mouta ta kia l'inscription tout à mou pas ma information zengine zéziko nécessaire.
0: Ah, ok.
1: Mais aussi sans oublier que kama mouta na penda d'inscrire aneza aussi tout ma makuta virtuellement.
0: Ah, ok.
1: Dio.
0: Donc, et si jamais la formation qui est payante n'arrive pas à atteindre son objectif, tout à yu a kama ou mouta li pita mou formation na yiko déjà capable, il est ma maudile ou ta kwena.
2: Tout
0: à yu a
2: parce que après parler, j'ai après formation. Tafanya kama ya tapanga jury.
0: Ah jury. Okay.
2: Je t'as quoi jury, t'as quoi pas les.
0: T'as quoi ça un examen, t'as quoi poser ma question.
2: Je crois il t'as quoi un bodega, il y a tout na waza bodega.
0: Quasi quoi.
2: Résidence. Alors on va, ils vont inviter leurs parents.
0: Ah ok. Et oui. Les familles.
2: Non ça il pas m'écouter, qui enfant non du passer formation. Alors il est si qu'il y a resté sur ta muite. Anakui alors balé ba grands MC banyé en tout cas tu na yu a chipeke batakia bana banza questionner balé ba banyé balé
0: participer en formation maki ko sa soutenance
2: soutenance et tout
0: très bien
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0: ah voilà vraiment merci pour l'initiative quand on a une question ko liza
3: oui question ko liza ne ko liza ba MC parce que votre bana presta est-ce qu'il y a à me prévoir quelque chose de nouveau sous forme d'un stage professionnel, va déjà pour inviter quelque part ou animer une cérémonie, okay. Manifestation, est-ce qu'il y a à me pangé pour accompagner ou faire participer à l'événement formé?
0: Très bonne question. Très bonne question.
2: Merci beaucoup papa Kangoya, merci papa Edo. Pour cette question parce qu'il n'y a pas de vivi à e mais n'a dit venir me poser alors ni vivi il est nani à stage
0: après théorie
2: oui après théorie
0: quand on allait pratique
2: si pratique est à court mais à part ça tout cas c'est ma après formation tu as capté ma carte T'annonces pas radio t'es jour il y a bah président m'a fait t'es pas a balé tout accès parce qu'il y a une carte.
0: Ah, on est chez les cartes de la corporation.
2: Oui, c'est moi qui non, où il a assisté et d'où l'est un bodega.
0: Ah, ok.
2: Donc, okay. Bodega, Léo,
0: c'est le tu lui fournis ça à quoi est on.
2: Et il y a déjà une fiche qui est en train de se faire. Maélema. Maélema. C'est une cérémonie.
0: Ok.
2: Donc, c'est ça, en fait. Donc, il est prévu.
0: Il est prévu. Voilà. Un autre élément à ajouter?
1: Non, John a tout dit.
2: Non, John a tout dit. Mais en tout cas, moi, je pense que. 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
0: 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Numéro il occupé na kujiandikisha. Voilà. 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Merci mama Claudine. 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Merci papa Mushagalusa. Qui d'autre écrivait hapa? Qui d'autre? 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Formation tanza le 7 août. Di précipité, les places sont très limitées. A tu na fasi ya mingi ya kutia bato. A tu pendi ba tu patie classe kosa auditoire. Ya mouje 1 histoire. Hein? 800 personnes a mouije. Je devrais participer également à cette formation pareille. Ah, mama Edwin. Karibu sana. Karibu sana kabisa. Il faut na participer wanze jifunza hii mabor. Parce que. Vous intervenez trop au boulot, alors il faut écaser na wana anza ya vers prise de parole en public. Mon frère Edo, bonjour. Je vous capte 5 sur 5, Bahati Lushombo depuis Kavumo. Merci. 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
2: Papa Edo.
0: Oui,
2: il y avait une question à lui poser.
0: Oui, tout à redire après une chanson. Ce qu'il disait afin de redire dans vos oreilles, on se retrouve après Mont Everest.
2: Yeah.

0: Afanderwe dit dans vos oreilles, Mungoromo à Simba, grand rappeur à Mboka. Donc, à chaque fois, ma tournée, je pense qu'il reste le représentant et à hip hop, Msid Kivu. Si je ne me trompe pas, Jumista Sema, oh Jeffrey, Namuyoa Sana, oh Nani Barap, Boto Tunayuano. Mais ça, Afanderwe dit, il y a une fois Kaziake, personne qui peut me contredire, Mouida. 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Alors Virginie la Miss Nationale invite la population de Bukavu kumuchagula déjà na kumaccompagner. Mino na calendrier officiel ya bwana toka République démocratique du Congo Miss Nationale DRC. Nilibonesha ka ile siku ngambia njo huyu est-ce que mnaweka huyu ndio tena ba representer. Mlimfuata hapa l'autre fois. Alors elle m'envoie le calendrier ya bo dû à ma prestation depuis le Chirichara nazo yokayo. Le 20 juillet 2026, je dois ouvertir officielle à ma vote pour la grande finale. À partir du 15 août, ouverture à billetterie officielle et à grande finale en Anse. Et le numéro 26, je pense si je ne me trompe pas, le numéro 26, voilà, Virginie Kasongo, numéro 26. Le 30 août au 10 septembre 2026, bana batakuwa déjà kine na mino na programme kwa arrivée progressive de toutes les candidates à Kinshasa. Le 15 septembre 2026, remise officielle des échanges, séance de photos professionnelles, installation des candidates au manoir Miss National, 16 au 27 septembre 2026, programme officiel et à ma activité, les visites officielles, challenge et compétition, action sociale, rencontre avec des partenaires, passage dans les médias TV, radio, presse et plateformes numériques, la séance de formation et de préparation. Le 30 septembre, on dit au grande finale, il y a Miss National DRC. Itakwa Kinshasa. Itakwa Kin. Donc, moto menyalingia tuku réseau social nuna mabitu flani iyo la nenda Kinshasa. Il y a plein de candidates qui sont dans la liste hapa ina reprendre imagine mino na bakoba trop kabisa bakoba trop plus de 28 1 2 3 4 5 6 11 12 13 bako plus à 28 pe bata participer kwa ile concours na itakuwa concours eco national kisha banenda Pologne matatoka wa kwanza hapo nasikia tu paf Virginie est en Pologne. Donc, elle vous demande de m'accompagner, na kumusindikiza, kisi mulisindikiza bengine ba champion, na ba champion, na naomba accompagnement yenu. So numéro comme l'avait donné, na waza mungana ikumbuka. 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Voilà. Tusaidie ba artiste yetu. C'est ça le local. So numéro est le 09 61 266 587. Voilà, le numéro à qui il est. On a peine à m'accompagner. Elle doit quitter ici. Na vole à qui est peke. Kufika Kinshasa. Njoba na batuala en charge. Alors, elle a besoin de tout ça. Ma vazi, ma accompagnement, ma ticket, na bingine biote, na mukate wanjia. 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Patrick Boudiri Rico Fefort. L'artiste est très bien scotché. Il est en train de suivre cette émission comme il en a l'habitude. Léo samedi, Atakua Pale Kou Maison Lumos, Bar Resto Lumos. Patrilov Kofrefort. Ukitakusikia la voix de Kofi localement ici. Patrick Orkes Kabisa Ishaya, Laiko Kabisa, très en forme. Hein? Lumos Léo Atamusantir. Lumos n'est pas le quoi venir de la bière. En face de tout la maison, Jennifer, Sid Kivu Bukavu. On en a parlé. Nous parlons avec Patrick Atakua, Léo à partir à 16h, quoi venir de la bière. Coffre fort, je vous souhaite déjà bonne prestation. N'est-ce pas ça, Moudosa? Alors, tout le monde dit, MC, ok, c'est un billet, tu as pris un pita. Ah, tout ce qu'il dit. Alors, MC, quand on a dit que c'est maï, je vous dis tellement à Potéak.
1: Dieu, MC, c'est ma maître des cérémonies.
0: C'est-à-dire quoi, MC promesse?
2: Bon, c'est-à-dire quelqu'un qui est capable d'orienter ou de diriger une cérémonie. Mm. Parce qu'il y a une différence entre maître de cérémonie et animateur.
0: Mm. Et modérateur.
2: Et modérateur aussi. Niba, tu veux voir que tu as fait aussi.
0: Tu n'as pas donné l'explication ou tu n'es pas dans la formation?
2: Bon, tu n'es pas dans une formation. Au moins, tu vas être en suspense parce qu'il y a une matière kabambi.
0: Voilà. Même si nous maître de cérémonie. Maître de cérémonie, lui-même, d'abord, il est animateur et modérateur. Parce que c'est lui qui dirige toute la cérémonie. Il est maître de cérémonie. Donc, il oriente, il dirige, il coordonne, il modère, il anime.
1: Okay.
0: Maître de
1: cérémonie. Dis,
0: animateur, on est quoi, mais animateur, mais avec maître de cérémonie.
1: N'importe qui.
0: On est quoi, modérateur, mais avec maître de cérémonie. Il m'a néno wa. Ma détail, mon qui m'a pas de matière. Les 7 au 29, mon t'a pas de matière. Ah, mon c'est quoi, c'est moi, ma bon. Mon y'a mouta l'oulisa vite, moi, et vie. Il y a une autre question.
1: Oui, être passionné, Johnny.
0: C'est quoi? Voilà, je vous renvoie la question. Pourquoi passionné na. Hein, n'a eu métier à maître de cérémonie.
1: Quoi passionné. Bon, moi je pense que Nikito, en tout cas, donc je ne vais pas dire, expliquer mon âme, sans ces gars, qui soit le mieux à quoi s'initier. Quoi passionné, ma gueule, Nikoukoua, n'a eu le comment ni Wito.
0: C'est le mot que j'ai cherché.
1: Quoi n'a qu'à Wito. Du coup, en tout cas, tu te sens pas toi quand tu. En tout cas, quand tu
0: ne prends pas le micro.
1: Oui, ou comme vous faites, parce qu'il y a Edo, on annonce ma maman, et comment je peux faire aussi pour comme Edo?
0: Mais n'avait pas de mais si USM.
1: Si USM, si Nagi,
0: si tu es passionné du métier, mais tu n'as pas la matière.
1: Pour la matière.
0: Matière, il va en avalité.
1: J'ai eu la couille.
0: Voilà. Je profite de ce moment pour souhaiter anticipativement joyeux anniversaire à celle qui est invitée dans cette émission, si elle ne savait pas. Alors, son anniversaire, c'est déjà de demain. On va souffler une autre bougie de plus sur sa vie. Elle s'appelle MC Promesse, le 26 juillet 2026. Elle va augmenter une année de plus à sa vie. Ah, que cette vue qui t'a vu naître, que ces jours qui t'a vu piétiner la terre de tes ancêtres, te soit une journée agréable, merveilleuse, pleine de succès, de solutions, et surtout que cette passion de maître de cérémonie, de maître de cérémonie que vous avez pris comme un travail de tous les jours, joyeux anniversaire anticipativement, maître de cérémonie, Promesse.
2: Merci beaucoup, papa Edo.
0: Très bien. Mes cérémonies promesses, tu nous souhaites ma meilleure, na ma meilleure, na ma meilleure, na ma meilleure. Voilà, très bien. Voilà, profil recherché et critères de sélection. Voilà, il y a Kwanza, on n'a pas choisi un membre Kwanza à CMC en règle avec les obligations statutaires et à règlement d'ordre. On a justifié d'une expertise avérée dans la carrière d'animation et conduire des événements minimum 10 ans. Na benyabi ko ça ça avait une expérience mais banataka ko apprendre nabo banakuye. Mais comme on comme corporation na sikia ma éléments zenye il faut na quoi nazo. Niveau d'études minimum diplôme de licence minimum.
1: Minimum pour les balaba formateurs.
0: Ah bah formateur. Ah je ma critère aba formateur ba.
1: Voilà.
0: Ah OK. Ah je pour que quoi formateur.
1: Je ba formateur. Donc ce n'est pas en tout cas ba tu ya.
0: On a ce ma élément. Il faut qu'on a minimum 10 ans d'expérience. Niveau d'études, il faut qu'on licencié, bac 5. Voilà. Démontrer de qualité pédagogique et communicationnelle. Jouir d'une bonne moralité et d'une réputation professionnelle irréprochable. Disposer d'une expérience significative en animation, des formations en prise de parole en public. Kisha, on a justifié d'une expertise avérée dans la carrière d'animation et conduit des événements minimum 10 ans. Kisha, on est membre de la CMC. Je suis un membre de la corporation qui va mettre des cérémonies, qui est formé, va mettre des cérémonies.
1: C'est ça.
0: MC Ot Kabayou, bonjour mon frère.
3: Bonjour, bonjour.
0: Vous allez bien?
3: Ah, très bien.
0: Où qu'on balle le micro? Ça va, mon frère?
3: Ça va, Kabisa.
0: Voilà. MC, vous les moindres, tout le monde, vous pouvez faire tous les messages. Non, la formation va commencer très bientôt. Voilà. Vous avez des éléments, il y a comment motiver l'auditeur, qui est l'inscription?
3: Bon, juste que combien d'auditeurs, occasion, Kabisa, il y a bon, il faut saisir parce que c'est la première édition.
0: Oui.
3: Jusque là, tu as joué à la deuxième édition, tu as quoi quand?
0: Oui.
3: Première édition, ça peut mettre, même être réalisé cette année. Deuxième édition, tu joues.
0: Alors, non, on a quoi réalisé après première édition, oui, selon demande.
3: Selon demande, il y a tout. Aussi, c'est avec un prix tellement abordable, tu sais, tu fais une promotion.
0: Oui.
3: De manière, parce que formation, bagage, tu as quoi, moule, tu as quoi, terrible.
0: Oui.
3: Alors, vraiment, l'occasion, il y a bien ça, il y a qu'à saisir.
0: Je pense 5 dollars. Je vois qu'il y a offert chez Kazio, tu as quoi, valé à quoi, ma côte, tu as quoi, na manoukato, zitonzi, qui la sikou Kazio. Voilà. Merci, les artistes, d'être venus.
1: Une autre question, mtu anauliza aseme alors pour les apprenants wale wakufanya formation il faut wakue nani na wakue na nini ndio wanauliza vile alors nazani ni question yenyewe en tout cas simple bale banani ba peine va prendre il faut d'abord qu'on a au moins minimum diplôme d'état il est tout minimum
0: mais non zele ma d'état na le enseignement ingine comme ils ont les numéros batazipata pour la pro parler voilà c'était un plaisir MC Promesse, merci d'être venu. Salut à Batumbi Libasi, tu normalises.
2: Bon, je salue d'abord ma mère, c'est là où elle est. Maman Léa Montessa et mon père, monsieur Baron Gechimana, mais aussi maître Fiston comme PDG de de l'entreprise FV pour le lavage de véhicules ainsi que des tapis.
0: Très bien. On peut finir ?
1: Oui, on peut finir.
0: Et vous saluez la fiancée ?
1: Moi, je salue d'abord, d'abord ma maman, chérie. Elle m'a d'abord dit, mais attention, sois clair, mais attention à tout ce que tu vas dire avant de venir. Et mon papa également, Tibakunda, sans oublier mon oncle Hubert Furuguta.
0: Tout à fait.
1: Naenam Salimia Zaidi. Pour conclure, dans Salimia aussi, docteur Julienne. Nam Salimia aussi, en tout cas.
0: Très bien.
1: Comment on a ici qui fait formation.
0: Opkabayou, merci d'être venu. Pas en retard, mais maintenant, ça, on va prendre le transport, ça y est. Mais merci quand même d'être venu.
3: Merci aussi.
0: Oui, vous saluez qui est qui?
3: Je salue mon grand frère, qui m'a toujours dit les bonnes choses viennent toujours. Et même si ça peut tarder, mais ça vient. Ça finit par venir.
0: Par venir.
3: Voilà. Je suis aussi tellement content de vous revoir.
0: Voilà, très bien. Moi Papa également, mon ami Hop Kabayou. Voilà. On va finir cette partie à artiste MC. Comme je vais recevoir l'artiste de l'orchestre atomique Atomique et Bendé deux fois T. On va suivre la chanson de Franky Sa, Les Rossignols, Nielese. Cette chanson était un featuring, un artiste, moi, moyen, mon aïe, Alisha va poter, moi, du doux, artiste, quoi. Nielese, c'est cette chanson que la discothèque va me proposer. Alain Zar qui est en train de nous faire parvenir, à la maison. Nous, manyumbaye, nous, on a fiché à voix et tout, parler. Alors, suivez ça, j'ai dédié cette chanson à tous ces auditeurs avérés, bebana kuaka kila siku na chier na bebana pendaka kufatiler maneno n'est-ce pas ça Arsène Kajabika, je sais que tu es scotché, Marcelin Mudosa, toute l'équipe docteur Edi Mwigiri, Salemia Pembeni Pale, Mutu Banaita, kujina docteur Olivier Edwin Mungumwinja, Eden Mwana, sans oublier Espérance, Edgar, Espoir, tous mes enfants qui sont en train de suivre cette émission, Narudilie. Joyeux anniversaire, Papa Ngairandi et Maman Sifa Léontine. 50 ans de mariage. Aïe, aïe, aïe. Suivez cette chanson. On se retrouve après. Allez-y.

0: Voilà, Franck Issa le Rossignol, leader charismatique et atomique et bendé deux fois T. Ah, il n'y a pas de ce qu'on a, c'est ma pénitence, c'est ça. C'est une chanson qu'on avait dédiée à Biamo Kirizo, son ami intime. Biamo Kirizo, Azab Penza, ami intime à Franck Issa le Rossignol. Et cette chanson, c'était une dédicace propre à Biamo Kirizo. Voilà, Nadjoua Sokos, ça paye qu'on a faux prix. J'insiste, Sokos. Sa peako na faux prix. 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Tous les jours. Bonjour Kaka Edo et joyeux anniversaire à notre famille. 50 ans. Et différent des 50 jours. Merci Papa Loujo pour les souhaits. Na yo a vienne à mer. 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Atelier Baraka. Tuna kufata 5 sur 5. 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Maître, merci. Salimia ba maître. 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
0: 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Merci beaucoup de nous suivre toujours, Papa Mukamusoni. 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Avec Yves Biringanine, je t'en contredire. 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
0: Bonjour MC Edo le mayaniste et son petit anniversaire à tes parents Ngairandi Jean-Pierre et Léontine Sifa, on les souhaite tout le meilleur jusqu'à 100 ans 18,250 jours de vie conjugale, c'est une bénédiction divine. Voilà. Au moins, Harry, MC Harry, il y en habitait déjà, mon chiffre, on a calculé 365 fois 50. Njoy, il est 18,250 jours. Jackson Kabasele, on a ski, hein. Donc, akuna ta problème. 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
2: Oui, avant ma présentation, il faut que ça unaongeza kule le Rwanda nguvu.
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0: Vraiment.
2: 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Depuis enfance, depuis éducation de base. Je vais commencer par dire merci et félicitations. 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Félicitations quoi, les doyens Mouzazi, Baba Yetu, William Yayote. 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
0: Vraiment.
1: Merci infiniment. C'est que ma délégation est quoi trop, quand même. L'événement, il y réussit, il pita bien. Et puis, bana sollicité encore, les jeudis n'a fuka pas les beaux. Si y a quoi permis quand même coupant un programme.
0: Voilà.
1: C'est un peu ça. Mais aussi merci qu'on y recevoir une fois de plus. Une grande émission comme celle-ci.
0: Dans la caillou.
1: Émission L'équipe Sport Publicité.
0: L'équipe Sport Publicité.
1: Oui, Awa Pena, Awa Chabunda, Awa Zolanda, Goma.
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1: Radio Mendelon, MC au Diable.
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0: Babou Gresson, Basso Moutro, Janvier Basse, Fabiano Maestro, Fabiano Maestro,
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0: Oui, mais là, c'est un Yama Tempo.
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2: Et puis nous tournons les groupes et nous avons fait un peu de temps.
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3: 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Boom, boom. Thank you for all the...
1: Gezu mawezi.
4: Asito bien d'abo.
3: Okoyo kangalilo. Dis-moi ma chérie.
5: Présente.
3: Ça fait combien de temps que tu chantes en vrai?
5: En vrai, je ne chante pas. J'étais chez les petits chanteurs, mais c'était pour un petit moment. Et puis, je devais aussi m'occuper des enfants et j'étudiais, en fait. Ça me prenait quasiment tout le temps, mais lorsque j'essayais d'arrêter, ça me rattrapait toujours.
4: C'est-à-dire que tu es naturellement talentueuse?
5: Oh oui.
4: On peut voir qu'il n'y a pas de travail assidu derrière, mais tu as tellement du talent, tu vois,
3: bien assidu là-bas.
4: Que tu maîtrises,
5: oui.
4: Hein, ce que tu fais.
5: Oui.
4: Et avec le temps, je pense que dans la compétition, tu apprendras beaucoup, comme nous tous on est passé par là. Généralement, on apprend et on devient encore plus fort. Tu seras encore plus excellent, d'accord?
5: Oui, merci.
3: D'accord, tu es une pépite.
4: Bon courage.
3: À tout à l'heure, on va
5: te parler. Merci, je suis très honorée et je suis en même temps fière de moi parce que je ne m'y attendais pas. Et pour moi, ce parcours, c'est un très grand défi et j'espère vraiment...
1: Voilà. Allez, prestez à tout ce qu'il est. Fata et les mains bien.
3: Va en faire. On est ensemble, à tout à l'heure.
4: Bonsoir, maman.
5: Bonsoir.
4: Je suis très belle.
5: Merci.
4: D'accord, et tu te présentes très bien.
3: C'est la Bible qui m'épouse. Comment tu t'appelles encore, s'il te plaît?
5: Je m'appelle Zagabe Sangara Félicité.
3: Zaga qui?
1: Zagabe Sangara Félicité.
4: Tu nous as préparé quoi, Zagabe?
5: J'ai préparé la chanson No One d'Alicia Keys.
3: Mais il faut nous dire aussi, tu viens d'où?
5: Je viens de la province du Sud Kivu.
3: Ah, Sud Kivu.
5: Oui.
3: Magnifique.
1: Zagabe Sangara Félicité, candidate wenu wa Sud Kivu, mweko ku best of the best Kinshasa.

0: quand je l'entends dans un CD. Tellement ça ressemblait à la version originale. Est-ce que tu as déjà écrit une chanson dans ta vie?
1: Non, j'y travaille encore.
0: Tu travailles encore?
1: Oui.
0: J'espère pouvoir t'écouter sur un titre que tu modélises à ta façon, très prochainement. En
1: d'accord.
0: Tout cas, pour moi, c'était très très bon.
1: Merci beaucoup.
0: Dégagwa.
2: Zagabe,
0: tu es excellent. 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
3: Ah, on peut l'applaudir quand même. Zagabe félicité. Iko Kinshasa, Zagabe félicité. 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Ma numéro Zatoka, je pense, l'est au soir. Donc, mon émission à samedi prochain, tu vas partir ma numéro Zabo Zavote. On est à me voter. Aïdjou et à Vodacom. 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Il y a, bah, Miss National, il faut voter pour réseaux sociaux. Coucou, page, ou on dit que tout Miss Kasongo félicité. 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Rema Kanunzire représente la province de l'Est. Quand tu étais de l'Est, tu étais Est, il y a RDC. Déjà, tu n'as pas été accompagné, ni mototo et noa, par Rema Kanunzire à Kinshasa depuis bien longtemps. Il arrive souvent ici chez Tunamouyoua, Tunayoua, Balokouaki, Bakubouaki, bote nous maîtrisons au moins toute la famille. Prestations Zaké, Nawaza, tout à coup, Nanzo disponible, Léo, n'a tout à zitia, comme ma page, et tu y ote, t'as publié, n'a mouta skia, saoutia, qui était dans ma émission. 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
3: 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L'homme c'est Alain Zari les chansons yako comme ça parce que titre
4: ouais, bien. 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

Voilà. Très bien. J'ai bien dit, maître. J'ai bien dit ceci, maître Robert Binkayeye. Rema Kanonzire ne représente pas le Sud Kivu. Elle représente plutôt l'Est. Félicité Zaga Benjo à Sud Kivu. On a une fata bien, maître. Menace Maïvi bien. Félicité Zagabe. Njo Sid Kiv. Est ni Rema Kanonzir. Nous, nous devons donner les deux éléments, maître. Donc, on recommande déjà aux amis d'accompagner Zagabe Félicité qui représente le Sud Kivu, comme je l'ai dit dans mes précédentes interventions. Namoliski Agisimi a précisé trop bien. Sud Kivu, Zagabe Félicité, Motuna Baïta, vous votez massivement. D'ailleurs, numéro à qui vous partagez, Léo, je vais partager son numéro. Namoutaï Patani, votez sa numéro et Vodacom, il a proposé comme ça tout ce qui est, qui s'attendait à la paix. Djana Jiri, il est Pagawika, Kupaga. Merci beaucoup à Patuko na piga danse sana fidèle Mubiramo Pakaniola. Bonjour à Edo Junior Bagula. Une très belle émission aujourd'hui. Il faut préciser que c'est la petite sœur de Master Z, Rema Kanonzir. Oui, oui, très bonne précision. Même le quoi qu'il a Master Z, j'insiste, c'est sa sœur, mon quoi qu'il a Kinshasa. Voilà, on va prendre la chanson de Somotrop et on se retrouve après. Suivez ceci. Voilà, Somotrop.

0: Très bien. Somoto, dans vos oreilles. L'artiste. Aïe, aïe, aïe, aïe, aïe, aïe, aïe. Kama Bakoué, hein? Les liens de vote est là. Dieu a mis national. Ah, voilà. Ulisema tout à quoi. 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Ah là là, il y aura d'autres précisions quant à ça. Je pense que tutakuwa précision yenye. Jackson Kalimba invite, il donne toutes ses félicitations à Zagabe, félicité pour son sacré en tant que champion de la compétition Best of the Best Sud Kivu pour ses prix. Tu portes haut les couleurs du Sud Kivu et tu prouves que notre province regorge de talents exceptionnels. J'en appelle à tous les notables autorités et fils du Sud Kivu, soutenons-la massivement aux phases suivantes, aidons notre sœur à aller encore plus loin et à faire rayonner la culture et la musique du Sud Kivu au niveau national. En cette période de guerre, la musique est aussi une arme de paix, qu'elle devienne pour nous un canal de sensibilisation, de cohésion sociale et d'espoir pour notre peuple. Bravo, bravo, encore une fois, félicité. Le Sud Kivu est fier de toi, honorable Jackson Kalimba Sauti ya Wanyonge. Na accompagné Zagabe, félicité sana. Moi, il parcourt. Na mina yo à Kinshasa, kule kubako, il qu'on a fait les cases comme il faut. 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